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du PDG. C'est la continuation de la juste lutte de nos aïeux contre le colonialisme français. Tout débuta le 29 septembre 1898 à l'aube. Et les mous et ses habitants dormaient encore. C'est le moment précis que le colonialisme choisit pour perpétrer traîtreusement l'arrestation de l'empereur Ouassoulou, l'Almami Samoré Touré. Ce jour-là, le destin de notre peuple se joua et se détermina.

nom d'une prétendue civilisation, le colonialisme français s'installa avec son cortège de malheurs. Le calvaire de notre peuple allait durer 60 longues années. Le 9 février 1911, un autre deuil nous frappa. L'arrestation arbitraire, puis la déportation de Alfayaya Diallo, roi du Labé. Ce jour-là, encore une fois, le destin de notre peuple se joua et se détermina. Cependant, le combat continua. Dina Salifou, Kissika Baketa, Zebela Toba, Alotène le grand chef Konyagi et tant d'autres fils du peuple ne cédèrent que morts. Malgré le régime de terreur qui s'instaura, le combat ne devait point cesser, car de leur tombeau, les héros transmettaient au peuple tout entier la consigne de la résistance.

brisée. Notre peuple endura courageusement le travail forcé, les fournitures obligatoires, les bas salaires, l'humiliation, la discrimination raciale et les emprisonnements arbitraires.

sachant que l'union fait la force. Léonté occupant nous divisa savamment. Ça et là, naquirent des associations constituées sur des bases irrationnelles, dépendant de programmes encore plus irrationnels. Difficilement, et sur la base d'un compromis entre les différents groupes ethniques qui se partageaient les activités politiques du peuple, le Parti démocratique de Guinée naquit le 14 mai 1947. Ce jour-là, encore une fois, le destin de notre peuple.

En 1950, Ahmed Sékou Touré, militant ouvrier de première heure et membre fondateur du Parti démocratique de Guinée, est arrêté pour fait de grève. De 1952 à 1958, le Parti démocratique de Guinée évolua pour devenir un véritable mouvement politique basé sur des principes démocratiques. En proclamant l'égalité de toutes les couches sociales, il s'allia des énergies jusqu'alors mal utilisées. La classe ouvrière prit une part décisive à la lutte. À son actif, il faut compter et saluer la grande grève de 1953, grève de 73 jours qu'elle a courageusement menée autour d'une revendication commune aux colonies françaises d'Afrique pour l'institution et l'application d'un code du travail juste. Les femmes, désormais considérées sur le même pied d'égalité que leurs maris, insufflèrent à la lutte un dynamisme nouveau. Partout, elles étaient à la pointe du combat, dans le sillage de Maphorie Bangoura, aujourd'hui présidente nationale.

dans le feu de l'action, le 9 février 1955, Malia Camara fut lâchement assassinée à Tondon par le sabre des suppôts de ce honteux régime défunt.

sacrifice de Malia Camara eut le don de galvaniser l'énergie du peuple tout entier. Partout, l'hydre colonialiste fut harcelé de toutes parts par les militants du PDG, tant et si bien que le 14 mai 1957, à l'occasion du 10e anniversaire de sa naissance, le Parti démocratique de Guinée installa le premier gouvernement du peuple qui devait supprimer la chefferie dite traditionnelle et organiser le pays sur des bases démocratiques. Peu après, le général président Charles de Gaulle, représentant du gouvernement français, entreprit une tournée de propagande forcenée en Afrique pour la campagne du oui au référendum. En Guinée, il trouva des patriotes résolus à défendre chèrement les intérêts de leur patrie africaine. En le recevant le 25 août 1958 au palais de l'Assemblée territoriale, notre leader bien-aimé Ahmed Sékou Touré déclara « Dans la vie des nations et des peuples, il y a des instants qui semblent déterminer une part décisive de leur destin ou qui, en tout cas, s'inscrivent au registre de l'histoire en lettres capitales autour desquelles les légendes s'édifient, marquant de manière particulière au graphique de la difficile évolution humaine les points culminants, les sommets qui expriment autant de victoires de l'homme sur lui-même, autant de conquêtes de la société sur le milieu naturel qui l'entoure. En effet, le 29 septembre 1898, le 9 février 1911, le 14 mai 1947, et le 9 février 1955 sont autant de dates qui ont influé sur le destin de notre peuple. Poursuivant son allocution et traduisant par la même occasion le vœu de tous les opprimés d'Afrique et d'ailleurs, notre guide déclara « Nous préférons la liberté dans la pauvreté à l'opulence dans l'esclavage.

le 2 octobre 1958, dans l'allégresse et dans la ferveur, la République indépendante de Guinée fut proclamée. De 1958 à 1964, continuant sa progression, le Parti démocratique de Guinée se transforma en un véritable parti de démocratie nationale, groupant tout le peuple. L'indépendance acquise, certains éléments de la bourgeoisie nationale, nostalgiques d'un passé à jamais révolu, gardaient le secret désir de faire revenir le triste régime de l'exploitation de l'homme par l'homme. Mais le Parti démocratique de Guinée, parti de la lutte des classes, parti de liberté et de progrès, institua la loi cadre du 8 novembre 1964.

cadre en Conseil national de la Révolution. Le succès a guidé les pas du Parti démocratique de Guinée jusqu'au grand 8e congrès qui radicalisa la Révolution et éleva le secrétaire général au rang de responsable suprême de la Révolution. Militant du PDG, la Révolution est exigence. Les assassins de Boiro voulaient que s'éteigne au ciel l'étoile et que la nation l'obscurité voile. Non, non, elle vit et vivra. Et la Guinée, partout, livrera au monde de l'exploitation le combat de la réhabilitation, car les militants Sili solidairement sont décidés à la défendre fermement.

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entendez est une composition en l'honneur de l'empereur du Wassoulou, l'Alma Missa Mori Touré, dont la lutte anticolonialiste a donné naissance aux plus belles chansons de geste d'Afrique.

femmes d'Afrique. Écoutez aussi, jeunes d'Afrique, espoir de demain. Écoutez tous une page de la glorieuse histoire africaine. Il est des hommes qui, bien que physiquement absents, continuent et continueront à vivre éternellement dans le cœur de leurs semblables. Sont de ceux-là l'Almami Samori Touré, empereur du Wassoulou, le roi de l'abbé l'illustre Alpha Yaya Diallo et Moripindian Diabaté, symbole de l'amitié, dont les restes glorieux viennent de rejoindre la terre natale qu'ils ont aimée et défendue leur vie durant. 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

n'oublie jamais la parole donnée. De la force ajoute, la trahison n'était pas dans ses habitudes. Et Baratier poursuit. Il n'est pas exagéré de dire que l'Alma Missa Maurice s'est montrée supérieure à tous les chefs noirs qui furent nos adversaires sur le continent africain. Il est le seul ayant fait preuve de qualité caractérisant un chef de peuple, un stratège et surtout un politique. Conducteur d'hommes, il le fut en tout cas, possédant l'audace, l'énergie, l'esprit de suite et de prévision et par-dessus tout,

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